0: À Mériel, dans le Val d'Oise, il est un musée qui vous invite à plonger dans l'univers de Jean Gabin.
1: Mais montant dans cette boutique-là, on m'en met des rouleaux de réglisse et puis des surprises.
0: Situé en face de la maison d'enfance de l'acteur,
2: 45 rue Poliveau,
0: le musée Jean Gabin propose une immersion dans son univers à travers une scénographie adaptée à tous les publics.
1: Puisque c'est vous qui le dites.
0: Fruit du patrimoine de la famille Montcorgé et de la société des Amis du Musée.
3: Bon, alors parle plus, écoute-moi, ça te reposera.
0: Cette collection est à découvrir dans deux espaces dédiés.
1: Justement, comme ça, ça sort pas de la famille.
0: Pour un montant de 7 euros.
1: Ah ben, toi, t'es gonflé, tu doutes de rien.
0: Gratuit pour les moins de 12 ans.
1: Croyez-vous sincèrement que l'argent fasse le bonheur?
0: Laissez-vous guider pendant plus d'une heure à travers une collection d'objets personnels.
1: Comme vous dites.
0: Lettres et archives.
1: Qu'est-ce que c'est que ça?
0: Affiches originales, costumes de tournage.
1: Là, je mettrai ça ailleurs.
0: Un circuit mémoriel libre ou guidé est également possible sur les pas du jeune Gabin qui a vécu son enfance à Mériel.
4: Atos promène au bord de l'eau.
0: Et pour en savoir plus.
1: Je sais.
0: Afin de bien préparer votre visite, contactez l'office de tourisme de l'Isle-Adam.
1: Je t'emmène avec nous à l'Isle-Adam pour prendre l'air parce que la santé d'abord.
0: Ou directement le musée Jean Gabin au 01 34 64 87 92.
1: Bon alors écoute-moi bien.
0: 01 34 64 87 92. Venez donc remonter le temps toute l'année à Mériel le mercredi, vendredi et samedi de 14h à 17h.
1: Tu vas te taire.
0: En venant visiter le musée Jean Gabin.
1: Nous y voilà.
0: 1 place Jean Gabin à Mériel.
1: Mais ça, je le sais. Je pense que quand on mettra les cons sur orbite, t'as pas fini de tourner.

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un groupe avec un nom prédisposé. La chanson s'appelle Baby Baby et c'est le groupe Corona dans les années 90. Désolé.

Limited Orchestra, il y a un autre orchestre qui s'appelle Sal Soul Orchestra, qui est un peu dans le même esprit et qui émane également de la ville de Philadelphia. Voici Nice and Nasty avec les chœurs et l'orchestre du Sal Soul Orchestra.

I Know Corrida. 1978, c'était à nouveau Quincy Jones sur les platines de Radio Mercure. Quincy Jones, qui est un musicien, compositeur, arrangeur, chef d'orchestre, interprète également, qui a produit entre autres Michael Jackson, qui s'est également beaucoup fait remarquer pour ses compositions pour le cinéma dans les années 70, le cinéma et la télévision, avec notamment, eh bien, pourquoi pas, ce thème, le thème principal de la série télévisée qui a eu beaucoup de succès à la fin des années 60, plutôt au début des années 70. Je veux parler de L'Homme de Fer, Ironside, L'Homme de Fer, musique de Quincy Jones.

Raymond Bure, alias Robert Dacier, dans son fauteuil roulant pour la série télévisée L'Homme de Fer, The Iron Side, une musique de Quincy Jones. Le programme musical de Radio Mercure, programme varié. Voici Blue Note par le groupe Shack Attack. On reste dans le jazz funk. 1982.

Riverside Drive par Craig Karukas au piano. On reste avec un jazz un peu plus classique à présent avec, si je vous dis Duke Ellington, c'est forcément un peu classique, dans une reprise d'un morceau qui s'appelle Summer Samba.

Summer Samba par Duke Ellington au piano. On va retrouver cette fois-ci la Summer Samba version originale 1965 par celui qui l'a composée. C'est le musicien brésilien Marcos Ballet.

Ça y est, votre ascenseur est arrivé au troisième étage. Ça, c'est pour ceux qui considèrent que c'est de la musique d'ascenseur. C'était Marcos Ballet avec la version originale et ce morceau qui avait été déjà aussi maintes fois réinterprété, notamment par Walter Wanderley et son orgue Hammond. Ici, nous allons l'écouter dans un autre titre qui s'appelle Song of the Jets. Voici donc Walter Wanderley.

Song of the Jet, Walter Wanderley et son orgue Hammond dans les années 60. Et on termine cette session de musique de Bossa Nova avec une des reines, la princesse de la Bossa Nova, Astrud Gilberto, qui nous interprète Méditation.

Yesterday, Yes a Day. Chanson française, non, chanson anglaise, écrite par Serge Gainsbourg pour Jane Birkin et également pour le film de Just Jacquin en 1977 qui s'appelait Madame Claude, avec dans les rôles principaux Françoise Fabian, également Murray Head, qui était très déçu d'ailleurs de ne pas avoir pu participer à la composition de la musique de ce film puisque c'est Serge Gainsbourg qui l'a fait. On va rester avec une belle voix, mais cette fois-ci c'est de la vraie chanson française puisqu'il s'agit de Liane Folie.

Au fur et à mesure, 1990, extrait de l'album Rêve Orange, interprété par Liane Folly. 1981, 9 ans plus tôt, c'est Moran qui sortait un de ses premiers succès, la pilule anti-passion. 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

Une belle histoire, leur grand orchestre de Paul Mauria, toujours dans la musique instrumentale sur Radio Mercure. Paul Mauria qui cède sa place à Michel Legrand pour une rhapsodie suédoise.

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Dans les années 60, c'était Michel Legrand qui nous interprétait trombone, guitare et compagnie. Et c'est l'orchestre au complet qu'on va retrouver cette fois-ci avec la voix de Claude Nougaro. Une petite fille en fleurs, ou en pleurs plutôt. 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

Il pleut des cordes, place de la Concorde. C'était Claude Nougaro. Et il flotte toujours. Cette fois-ci avec les Parisiennes. Les Parisiennes, nouvelle version.

Les Parisiennes version 2018 avec Il flotte sur une musique de Claude Bolling, une chanson qui date des années 60 qui avait été écrite presque en même temps que Claude Bolling avait écrit la musique du film Borsalino. Allez, on reste sous la flotte avec Il était une fois, deux, trois fois comme vous voulez. 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

1963, c'était bien sûr Sylvie Vartan qui nous chantait en écoutant la pluie, que nous allons continuer à entendre, quand elle viendra en tout cas, puisque c'est ce que suppose la chanson de Gilbert Bécaud sur des paroles de Pierre Delanoë, une chanson qu'il a écrite et qu'il a du moins interprétée en 1957.

chanson très jolie et assez peu connue de Daniel Balavoine, un enfant assis attend la pluie. Après ce florilège de quelques chansons françaises consacrées à la pluie, eh bien on va partir en Grèce avec la voix d'Irène Papas. La voix d'Irène Papas, c'est la musique de Vangelis. Ça s'appelle Nemousis. Et c'est sur la radio de toutes les musiques. Et c'est libre parcours.

Extrait d'un air traditionnel grec, c'était Irène Papas, la chanteuse grecque Irène Papas, avec la musique de Vangelis, Vangelis Papathanassiou, pour un titre réalisé, enregistré en 1979, qui s'appelait Nemousis. On va rester en Grèce avec la diva Nana.

sur des paroles toujours d'Étienne Rodagil en 1975 sur le 7e album de Julien Clerc. Déjà à l'époque, c'était This Melody. Et voici Adiemus.

pour les amateurs peut-être ont-ils reconnu Jean-Michel Jarre. Oui, extrait d'un album qui s'appelle Equinox Infinity. Un titre qui s'appelait Robots Don't Cry, les robots ne pleurent pas. On reconnaît bien le style et le réglage des synthétiseurs de Jean-Michel Jarre sur les 93 FM de Radio Mercure. Jean-Michel Jarre qui cède sa place à présent à un autre compositeur français également, c'est Jean-Claude Petit. Jean-Claude Petit à qui l'on doit de nombreuses musiques, notamment eh bien, le générique de Champs-Élysées qui avait été donc utilisé pour l'émission de Michel Drucker entre autres, et puis plein d'autres génériques d'émissions et également des musiques instrumentales pas piquées des vers, comme celle-là d'ailleurs d'un album qui gratouille un petit peu puisque c'est, on va dire, c'est le disque biscotte de l'émission, ça gratte un peu, c'est un vinyle que nous avons tenté de restaurer et numériser, mais pas évident, il était un petit peu abîmé parce qu'il est très très rare. Jean-Claude Petit.

un morceau assez rare extrait de cet album The Best of All Possible Worlds, qui est en fait une musique pour un opéra, enfin du moins un ballet contemporain, réalisé en 1980. André Ceccarelli à la percussion, aux percussions. Également Jean Schultes, et oui, le chanteur Jean Schultes, qui lui également joue de les percussions. Et c'est André Ceccarelli qui lui joue de la batterie dans cet album, album concept de Jean-Claude Petit. Un album qui, je vous rappelle, n'a jamais été édité en CD. C'est un vinyle que nous avons numérisé et restauré pour vous.

Le titre éponyme de l'album de Jean-Claude Petit en 1980, The Best of All Possible Worlds. Un album sur lequel on trouve d'ailleurs quelques passages de la musique du film Tusk, mis en scène par Alexandro Jodorowsky. Donc un disque assez rare, un album concept qu'on a plaisir de vous passer dans le cadre de ce programme. Un programme consacré à différentes musiques. Ça s'appelle Libre Parcours. Reste encore dans les choses un petit peu incroyables que seul Radio Mercure peut vous proposer, je pense. Voici le DJ Ovanesca. 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

bien souvent des titres comme ça qui passent en radio et qui servent principalement de fond sonore, sur lesquels les animateurs se contentent de parler sans forcément même annoncer ce dont il s'agit. Eh bien nous faisons le contraire, nous ne parlons pas sur les morceaux, si ce n'est pour les présenter. Le DJ Ovaneska. Mahalakshmi avec El Cosmo Group.

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I Know Corrida. 1978, c'était à nouveau Quincy Jones sur les platines de Radio Mercure. Quincy Jones, qui est un musicien, compositeur, arrangeur, chef d'orchestre, interprète également, qui a produit entre autres Michael Jackson, qui s'est également beaucoup fait remarquer pour ses compositions pour le cinéma dans les années 70, le cinéma et la télévision, avec notamment, bien, pourquoi pas, ce thème, le thème principal de la série télévisée qui a eu beaucoup de succès à la fin des années 60, plutôt au début des années 70. Je veux parler de L'Homme de Fer, Ironside, L'Homme de Fer, musique de Quincy Jones.

Raymond Bure, alias Robert Dacier, dans son fauteuil roulant pour la série télévisée L'Homme de Fer, The Iron Side, une musique de Quincy Jones. Le programme musical de Radio Mercure, programme varié. Voici Blue Note par le groupe Shack Attack. On reste dans le jazz funk. 1982.

Après chaque attaque, voici Greg Kakouras. J'irais même mieux, Greg Karoukas. Je sais bien, ça vous dit pas grand-chose. Eh bien, on se contente de l'écouter alors, Riverside Drive.

Riverside Drive par Craig Karukas au piano. On reste avec un jazz un peu plus classique à présent avec, si je vous dis Duke Ellington, c'est forcément un peu classique, dans une reprise d'un morceau qui s'appelle Summer Samba.

Summer Samba par Duke Ellington au piano. Et on va retrouver cette fois-ci la Summer Samba version originale 1965 par celui qui l'a composée. C'est le musicien brésilien Marcos Ballet.

Ça y est, votre ascenseur est arrivé au troisième étage. Ça, c'est pour ceux qui considèrent que c'est de la musique d'ascenseur. C'était Marcos Ballet avec la version originale et ce morceau qui avait été déjà aussi maintes fois réinterprété, notamment par Walter Wanderley et son orgue Hammond. Ici, nous allons l'écouter dans un autre titre qui s'appelle Song of the Jets. Voici donc Walter Wanderley.

Song of the Jet, Walter Wanderley et son orgue Hammond dans les années 60. Et on termine cette session de musique de Bossa Nova avec une des reines, la princesse de la Bossa Nova, Astrud Gilberto, qui nous interprète Méditation.

Yesterday, Yes a Day. Chanson française, non, chanson anglaise, écrite par Serge Gainsbourg pour Jane Birkin et également pour le film de Just Jacquin en 1977 qui s'appelait Madame Claude, avec dans les rôles principaux Françoise Fabian, également Murray Head, qui était très déçu d'ailleurs de ne pas avoir pu participer à la composition de la musique de ce film puisque c'est Serge Gainsbourg qui l'a fait. On va rester avec une belle voix, mais cette fois-ci c'est de la vraie chanson française puisqu'il s'agit de Liane Folie.

au fur et à mesure. 1990, extrait de l'album Rêve Orange, interprété par Liane Folie. 1981, 9 ans plus tôt, c'est Morane qui sortait un de ses premiers succès, La pilule anti-passion. Apprendre sans modération. 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

Une belle histoire, leur grand orchestre de Paul Mauriat, toujours dans la musique instrumentale sur Radio Mercure. Paul Mauriat qui cède sa place à Michel Legrand pour une rhapsodie suédoise.

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Dans les années 60, c'était Michel Legrand qui nous interprétait trombone, guitare et compagnie. Et c'est l'orchestre au complet qu'on va retrouver cette fois-ci avec la voix de Claude Nougaro. Une petite fille en fleurs, ou en pleurs plutôt. C'est sur Mercure et c'est sur la radio de toutes les musiques.

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Il pleut des cordes, place de la Concorde. C'était Claude Nougaro. Et il flotte toujours. Cette fois-ci avec les Parisiennes. Les Parisiennes, nouvelle version.

2018 avec Il flotte sur une musique de Claude Bolling, une chanson qui date des années 60 qui avait été écrite presque en même temps que Claude Bolling avait écrit la musique du film Borsalino. Allez, on reste sous la flotte avec Il était une fois, deux, trois fois comme vous voulez. 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

0: 1963, c'était bien sûr Sylvie Vartan qui nous chantait en écoutant la pluie, que nous allons continuer à entendre quand elle viendra, en tout cas, puisque c'est ce que suppose la chanson de Gilbert Bécaud sur des paroles de Pierre Delanoë, une chanson qu'il a écrite et qu'il a du moins interprétée en 1957.
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chanson très jolie et assez peu connue de Daniel Balavoine, Un enfant assis attend la pluie. Après ce florilège de quelques chansons françaises consacrées à la pluie, eh bien on va partir en Grèce avec la voix d'Irène Papas. La voix d'Irène Papas, c'est la musique d'Evangelis. Ça s'appelle Nemousis. Et c'est sur la radio de toutes les musiques. Et c'est libre parcours.

Extrait d'un air traditionnel grec, c'était Irène Papas, la chanteuse grecque Irène Papas, avec la musique de Vangelis, Vangelis Papathanassiou, pour un titre réalisé, enregistré en 1979, qui s'appelait Nemousis. On va rester en Grèce avec la diva Nana.

sur des paroles toujours d'Étienne Rodagil en 1975 sur le 7e album de Julien Clerc. Déjà à l'époque, c'était This Melody. Et voici Adiemus.

pour les amateurs, peut-être ont-ils reconnu Jean-Michel Jarre. Oui, extrait d'un album qui s'appelle Equinox Infinity. Un titre qui s'appelait Robots Don't Cry, les robots ne pleurent pas. On reconnaît bien le style et le réglage des synthétiseurs de Jean-Michel Jarre sur les 93 FM de Radio Mercure. Jean-Michel Jarre qui cède sa place à présent à un autre compositeur français également, c'est Jean-Claude Petit. Jean-Claude Petit, à qui l'on doit de nombreuses musiques, notamment eh bien, le générique de Champs-Élysées qui avait été donc utilisé pour l'émission de Michel Drucker, entre autres, et puis plein d'autres génériques d'émissions, et également des musiques instrumentales pas piquées des vers, comme celle-là d'ailleurs d'un album qui gratouille un petit peu, puisque c'est, on va dire, c'est le disque biscotte de l'émission. Ça gratte un peu, c'est un vinyle que nous avons tenté de restaurer et numériser, mais pas évident, il était un petit peu abîmé parce qu'il est très très rare. Jean-Claude Petit.

un morceau assez rare extrait de cet album The Best of All Possible Worlds, qui est en fait une musique pour un opéra, enfin du moins un ballet contemporain, réalisé en 1980. André Ceccarelli à la percussion, aux percussions. Également Jean Schultes, et oui, le chanteur Jean Schultes, qui lui également joue de les percussions. Et c'est André Ceccarelli qui lui joue de la batterie dans cet album, album concept de Jean-Claude Petit. Un album qui, je vous rappelle, n'a jamais été édité en CD. C'est un vinyle que nous avons numérisé et restauré pour vous.

Le titre éponyme de l'album de Jean-Claude Petit en 1980, The Best of All Possible Worlds. Un album sur lequel on trouve d'ailleurs quelques passages de la musique du film Tusk, mis en scène par Alexandro Jodorowsky. Donc un disque assez rare, un album concept qu'on a plaisir de vous passer dans le cadre de ce programme. Un programme consacré à différentes musiques. Ça s'appelle Libre Parcours. On reste encore dans les choses un petit peu incroyables que seul Radio Mercure peut vous proposer, je pense. Voici le DJ Ovanesca. 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

bien souvent des titres comme ça qui passent en radio et qui servent principalement de fond sonore sur lesquels les animateurs se contentent de parler sans forcément même annoncer ce dont il s'agit. Eh bien nous, nous faisons le contraire, nous ne parlons pas sur les morceaux, si ce n'est pour les présenter. Le DJ Ovanesca. Mahalakshmi avec El Cosmo Group.

0: Mahalakshmi, elle le dit mieux que moi quand même.
1: Jai Jai Shri Mahalakshmi.
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Ah oui, si je vous dis que vous êtes sur Radio Mercure, rien d'étonnant que d'entendre Romantique avec toi, chanté par Alain Delorme, qui faisait partie du groupe et qui était un des leaders du groupe Les Crazy Horse. Et puisqu'on est dans les ringardises, on va y rester. Vous êtes sur Mercure, voici Jean-Luc Lahaye.

La chanson française sur Mercure après Jean-Luc Lahaye, papa chanteur, voici Michel Fugain. Encore une histoire de papa, mais version reggae.

Pierre Bachelet qui nous interprétait l'an 2001. Belle voix d'enfant, celle des Poppies avec Non, ne criez pas.

0: C'est bien triste, mais c'est quand même bien joli. Georges Brassens.
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1: La non-demande en mariage, interprétée par Georges Brassens.

Eh bien, bonjour à toutes et à tous. J'espère que vous avez passé un bon week-end et vous êtes prêts à réécouter l'émission d'accordéon. Donc, Claude et Marcel avec vous pour 2 heures dans l'émission d'accordéon vos accordéons de 17h à 19h. Et bien sûr, rediffusé comme nous tous les dimanches matins de 9h à 11h. Vous êtes bien sûr sur les 93 FM de Radio Mercure et nous sommes heureux d'être en votre compagnie pour le bonheur de l'accordéon et surtout des auditeurs. Eh bien, on va commencer cette programmation tout de suite avec un paso doble. C'est Matador, l'ardent Matador. Mais oui, faut pas oublier, c'est avec André Verschuren.

Eh bien, on va suivre avec une valse. Et... Tiens, allez bien le titre. Parfum d'automne. Ben oui, on y va grand pas. Alors, c'est une valse avec Françoise et Jean-Marie Lacroix.

Eh bien, après tous ces morceaux très actifs, on va passer au tango. Conejo Tango, c'est avec Julien Pou.

Bien, on va passer à la tarentelle. Mais oui, ciao tarantello. D'accord, c'est avec Aurélie Gourbien.

va passer au tcha-tcha avec, c'est tout simplement un tcha-tcha pour les gens heureux. C'est avec Valérie Chardonnera.

Bien, vous êtes prêts à danser le mambo? On n'entend pas souvent ce morceau, pourtant c'est agréable à danser. Jumbo Tango, c'est avec Martial Lahaz.

Très bien, là vous prenez la casquette et le mégot et on va danser la java. Au cœur du musette, c'est avec Virginie Pouget.

Maintenant, on a bien lancé, on va aller à la marche des chasseurs. Ah oui, la chasse, elle arrive tout doucement. C'est une marche, c'est avec Pascal Rabigaud.

Eh bien, vous aimez le fox, bien sûr. Eh bien, du fox, en voilà. Mais oui, c'est un foxtrot avec Benjamin Durafour.

Eh bien là, c'est une polka. C'est une polka qui a été enregistrée et composée par Michel Plessier à Radio Mercure Polka.

on va passer à un petit meringue. Tico. Il n'est pas compliqué le titre là. C'est avec Claude Dunin.

0: Eh bien là, je vais passer la parole à Claude pour les dédicaces. Ça y est, t'es prête? C'est parti.
1: Alors bonjour à vous qui attendez toutes les semaines les flonflons de l'accordéon sur Radio Mercure. Voici donc le premier passo. Blandine et Didier, que ce passo soit pour vous agréable à écouter sur Radio Mercure et danser.
0: Eh bien, c'est Viva Del Gago. C'est avec Romain Pruvot.

0: Simone Daniel, c'est parti pour ses quelques pas de valse, la bise à vous. Un coucou également aux faunes de Damien qui sont très nombreux.
1: Eh bien là, on va donner la chance à l'accordéon. Oui, c'est une valse. C'est avec Damien Berezinski.

0: Bisette, Anneli et Robert, que ces flonflons d'accordéon vous apportent que deux bonnes choses. À bientôt.
1: Eh bien, c'est impossible. Je sais pas, c'est le titre. Hein. Pas moi qui l'ai mis, celui-là. Eh bien, c'est avec Eric Mouette.

0: à tous les fans de Benoît, toujours content de l'écouter sur Radio Mercure.
1: Eh bien là, c'est la tarentelle du dancing que je vous propose. C'est avec Benoît Nortier.

0: Elle a bise à Gigi et Jojo, espérant que tout va pour vous. Il faut profiter de la piste de danse et à bientôt.
1: Eh bien là, c'est avec les filles, je ne sais pas. Je ne sais pas par quelle boule prendre. Alors c'est du disco, c'est avec Marcelo.

0: Allez, les rois du phoque, Huguette et Pierre, allez bien vite sur la piste pour le danser. Bisous.
1: Eh bien oui, c'est Noretti Fox. C'est donc un foxtrot avec Jérôme Richard.

0: Bernadette et Marcel de Tillet, espérons que tout est super pour vous deux. Bisous, on ne vous oublie pas.
1: Eh bien, c'est Luxembourg Polka. Tiens, il y a longtemps qu'on ne l'avait pas passé, celle-là. Donc, c'est une polka avec Michel Prévost.

0: Un coucou bien sympa à Madame Ravillère de Failly-Saint-Quentin. Nous vous espérons en pleine forme. Pensons très souvent à vous. Bisous.
1: Eh bien là, c'est un titre, il dit beaucoup de choses. Je voudrais avoir 20 ans, même moi aussi. Hein. C'est un boléro avec Jacques Bousselet.

0: Pour les fans de Milésie, c'est parti pour danser la Java et bon week-end à tous.
1: Eh bien, si vous aimez faire la Java, on va la faire. Une pétanque au Beau-Site, c'est avec Roberto Milésie.

0: une très bonne semaine au son de l'accordéon sur Radio Mercure à Thérèse et André. La bise à vous deux.
1: Eh bien, c'est les Fadas du Musette. C'est une marche avec Nicolas Grandfils.

0: Allez, Marcel et Gégé, en piste pour faire la scottish, rien de tel pour vos gambettes. Et la bise à vous.
1: Eh bien oui, la scottish pour deux, hein. Il n'y en a pas pour un tout seul. Avec Alexis la barrière.

0: De vin, Louis, nous te faisons la bise et pensons beaucoup à toi.
1: Eh bien là, je vais vous proposer une rumba. Ben oui, amapola en rumba, parce qu'on peut faire n'importe quoi. Et c'est interprété par Thierry Bonnefou.

0: Un coucou à Philippe Pilon et son épouse de Wavigny, en espérant que tout est au top pour vous deux.
1: Eh bien, je vais vous faire danser le Baillon. Génération Baillon, c'est avec Jérôme Richard.

0: Bise à Béatrice et Robert de Beauvais, en espérant que tu vas pour le mieux. On ne vous oublie pas également. À bientôt.
1: Eh bien, je vous propose un passerum, ma senorita. Donc, c'est avec Ray Catino.

0: Aujourd'hui, c'est une valse pour les fans de Delphine, donc bien vite sur la piste pour la danser. Alors Jean-Pierre, es-tu également prêt?
1: Au son des mariachis, c'est une valse avec Delphine Hubin.

0: Bisous de Radio Mercure. En écoutant ce boléro, un coucou également à tous les fans de Fris.
1: Eh bien là, c'est Musica per Angelo. C'est avec Guy et Robert Fris. C'est du boléro.

0: Un clin d'œil à Else, très fidèle à l'accordéon de Radio Mercure. Bonne santé à toi.
1: Eh bien, si je vous propose la tarentelle, Tourterella, c'est avec Corinne Bidot.

0: pour tous les fans de Marc qui se souviennent des bons moments passés en sa compagnie lors des thés dansants.
1: Eh bien, c'est un sacré Charleston avec Marc Péguer.

Eh bien, maintenant, je vais vous proposer un petit medley de Western. Donc, c'est du country et c'est avec Serge Carpentier.

Eh bien, on va terminer cette émission. Mais oui, on est arrivé au bout du compte. Alors, on va la terminer avec Denis Samba qui nous interprète Le Petit Chapeau Tyrolien. Ça, c'est du classique, reclassique. C'est une marche. C'est parti.

Si bien l'émission étant terminée, Claude se joint à moi pour vous souhaiter une bonne semaine. Vous retrouvez bien sûr la rediffusion dimanche matin à 9h à 11h. Quant à nous, vous nous retrouvez tous les samedis de 13h30 à 15h30 pour l'émission de chansons d'hier et d'aujourd'hui. Je tenais à dire un grand merci à Jean-Claude pour sa participation à cette émission. Et nous vous souhaitons une bonne écoute sur les 93 de Radio Mercure. Nous vous souhaitons bien sûr un bon week-end et nous vous disons au revoir.

Eh bien, bienvenue à tous et à toutes dans Dance Floor, l'émission qui fait bouger tes vacances encore pour quelques jours. Ah oui, parce que c'est la fin des vacances bientôt. On va retrouver notre rythme habituel à partir de septembre. Mais pour l'instant, c'est encore les vacances. Vous êtes avec Patrick H2 sur Radio Mercure 93 FM et on commence avec du soleil dans la radio comme d'habitude. Un petit remix de País Tropical de Sergio Mendes. Profitez bien de vos vacances, ça va pas durer.

Un petit remix de 2010, Pays Tropical, Sergio Mendes, et puis maintenant une nouveauté Radio Mercure. Avec Ina et Morenti.

0: Marina avec Morentino, et puis si on dit, oh, t'es pas parti en vacances, bah tu dis, bah laisse parler les gens.
1: 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Eh ouais. Yeah, man. Special combination.
0: Jocelyne.

0: Jocelyne Labille, Sheila, Jacob Devarieux et ne pas oublier Passy avec Laisse parler les gens. Bah oui, tu pars pas en vacances ni en juillet ni en août, toi tu pars en septembre, tu fais pas la queue au restaurant, tu peux poser ta serviette sur la plage et en plus, il fait encore de la chaleur. Ah !
1: Yo man !
0: Eh oui ! Shaggy avec It Wasn't Me. T'es dans Dance Floor, t'es bien avec Patrick H2 sur Radio Mercure 93 FM.

de Summer Heat. Et t'en veux des Summer Heat, et ben on voit là encore. T'étais en 2000 avec Shaggy, It Wasn't It Me. Et la Bananarama avec Venus. Et là t'es en 86, oh oui, replonge-toi dans les années 86.

0: Ah bah avec Vénus, et puis dis donc, on attend pas Patrick? Bah oui, t'es déjà à l'apéro, les cacahuètes, le saucisson, les petites chips, t'es prêt à partir à la soirée du camping? Mais tu m'attends même pas, mais c'est quoi cette affaire? Patrick H2 avec vous, dans Dance Floor, bien sûr. Et voici Manu Chao. 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
1: C'est bien joli l'apéro, mais il faut penser à savoir ce qu'on va mettre ce soir comme habit de lumière pour aller danser. Ben oui. Et puis là, on va aller après Manu Chao avec MHD et quel état Enta. T'es dans Dance Floor.

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1: Eh bien, merci, madame. Major Lazer. Et dans Dance Floor, Like It Up. Et tu danses encore et tu t'entraînes parce que tout à l'heure, tu vas danser sur la piste. Que tu sois en soirée, à la soirée du camping, ou bien en discothèque, tu vas danser.

Ah, ça fait un mois qu'on s'est pas fait un petit Michael. Oh là là. 6 minutes de bonheur, maxi 45 tours de Wannabe Starting Something. C'est le DJ, bonsoir. En soirée ou aux discothèques, il va vous le passer.

0: Ah, si vous sortez ce soir, vous allez sûrement entendre Michael avec Wanna Be Starting Something, et puis peut-être aussi Magic System avec Ambiance à l'Africaine. Et puis en préparation dans Dance Floor sur Radio Mercure 93 FM, il y aura un mix de plusieurs chansons de Claude François et Rihanna, Don't Stop the Music. Mais pour l'instant, Magic System.
1: Magic System de retour avec après la
0: Ambiance à l'Africaine. Et tu danses, tu danses, tu danses.

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1: Ah, t'es dans Dance Floor avec Patrick H2 sur Radio Mercure 93 FM. J'ai dit un petit Claude François. Ah là là, un petit remix des années 80.

Ah, t'étais avec Claude François et Alexandre Alexandrin, un petit mix un peu de toutes ces chansons qui ont fait sa gloire. Et je n'arrête pas la musique, non, je n'arrête pas la musique. Voici Rihanna. Don't stop the music. C'est sur Radio Mercure 93 FM dans Dance Floor.

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1: Une nouveauté Radio Mercure, Ghost avec Moisiman. T'es dans Dance Floor, t'es bien. 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Ça ambiance tes soirées.

Pitchfork and Magic. Un retour un peu au petit zouk, petit chaloupage de fin de soirée. Avec Fanny G, ancré à ton port. T'as mis la chemise blanche avec le petit bronzage ?

On était avec Fanny J et Ancré à ton port. Et pour finir cette émission, Miami Sun Machine avec Dr. Beat. Bon, j'espère que t'es prêt à sortir en soirée ou à la soirée du camping ou bien en discothèque ou une soirée entre filles.

On a fini cette émission avec Dr. Beat et Miami Sun Machine. T'es fin prêt pour sortir? Si tu vas à la soirée du camping, pas de problème, tu peux y aller. Tu peux boire l'apéro, avec modération bien sûr. Si tu sors en discothèque, et bien là c'est Sam qui conduit, parce que Sam il a bu du jus d'orange, joue de l'eau pétillante, toute l'eau plate comme il aime, et il va vous ramener ce soir sain et sauf. Les parents sont contents, et puis bah toi tu peux piquer une tête dans la mer tranquillou si t'es encore en vacances, ou sinon et bah, tu passeras un bon dimanche. C'était Patrick H2 avec vous dans Dancefloor, le vendredi de 20h à 21h ou le samedi de 21h à 22h en rediffusion. Et bien sûr, toute l'année en podcast sur l'application MercuroPlay. Un petit coucou sur la page Facebook de Radio Mercure au niveau de mes émissions. Ça fait toujours plaisir. Dancefloor, l'émission qui fait bouger tes vacances encore quelques jours, et ensuite on reviendra classique à partir de septembre. Je vous souhaite une bonne soirée, à la semaine prochaine, bye bye.

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Salut à toutes, salut à tous. C'est Jean-Claude et c'est Libre Parcours. Libre Parcours, l'émission des autres musiques. Sur la radio de toutes les musiques, c'est Radio Mercure. 120 minutes, presque en tout cas, avec que de la bonne musique. Et comme on n'attire pas des mouches avec du vinaigre, on va essayer de vous passer des choses sympathiques qui sont des titres que vous connaissez peut-être, que vous avez peut-être entendu, peut-être que vous ne connaissez pas, mais le but c'est de vous faire passer un moment à l'écoute de la discothèque de Radio Mercure et principalement des titres qui n'ont pas les honneurs de la bande FM, qui sont un petit peu les oubliés. Pourquoi, on ne sait pas, parce que les programmateurs n'envisagent pas de les passer. Quoi qu'il en soit, c'est le principe même de cette émission Libre Parcours, de vous faire passer un agréable moment, sans trop discuter d'ailleurs, et en vous passant un petit peu tous les styles, puisque vous pourrez entendre du classique, même une petite page d'humour, de la musique française, de la variété internationale, de la musique instrumentale, et du jazz, pour commencer, comme bien souvent un style avec lequel nous débutons l'émission. Voici donc pour commencer un premier titre par Brian Hughes qui s'appelle « So Clean, Not Tired ». Vous comprenez pourquoi parfois on évite de trop parler parce que la façon qu'on a de s'exprimer en anglais n'est pas forcément la plus représentative du style. Donc on se contente de se taire et d'écouter la musique.

Brian Hughes sur les platines de Mercure, un guitariste canadien de jazz fusion dont l'étendue du répertoire va du smooth jazz que nous écoutons actuellement, auquel il est souvent apparenté, aux musiques du monde en passant par le blues. Il est né en 1955, c'est un guitariste donc de jazz fusion, tout comme d'ailleurs le suivant qui s'appelle Chuck Lubb, que nous allons écouter, qui également est né en 1955, mais qui lui par contre est décédé en 2017. Chuck Lubb, qui a souvent les faveurs de la playlist de Libre Parcours sur Radio Mercure, ici avec un standard de musique brésilienne. Il s'agit de The Girl from Ipanema, Chuck Lubb.

The Girl from Ipanema, c'était Chuck Club. Un guitariste en chasse un autre, on reste au Brésil avec Luis Bonfa. Copacabana. Et non, il n'y a pas qu'un âne qui s'appelle Martin, et il n'y a pas qu'un titre qui s'appelle Copacabana, mais une autre version cette fois-ci.

0: Ceci est une guitare. Je ne joue pas de la guitare classique, je ne joue pas du flamenco, je joue de la guitare sommaire. Je suis professeur de guitare sommaire. Je ne suis pas ici pour vous distraire, mais pour instruire. Maintenant, s'il y en a que ça amuse de rire, je peux aussi distraire. Je peux instruire en 10-13 ans, 13 ans et demi maximum. Après, je prends ma retraite. Petit cours de guitare sommaire. Une guitare est un instrument en forme de guitare qui comporte 6 cordes. Si l'on partage la guitare en deux par le milieu, ce qui n'est pas à conseiller, on obtient 2 moitiés de guitare. Et 3 cordes d'un côté, 3 cordes de l'autre. Ces 3 cordes du haut s'appellent par conséquent les basses. En guitare classique, en guitare sommaire, on ne les appelle pas, on les ignore. La grosse difficulté de la guitare sommaire est d'éviter de toucher à ces cordes du haut qu'on appelle les basses. Pour ce, ne tripotons pas la guitare avec tous les doigts. Servons-nous uniquement du pouce. Comme son nom l'indique, pouce, ça ne compte pas. Pouce, c'est pour rire. Ha ha, ha ha. Assez ri, première leçon. Les deux accords. En guitare sommaire, nous avons 2 accords. C'est beaucoup, ce n'est pas trop. Pour effectuer ces 2 accords, nous avons une main gauche avec un pouce qui ne compte pas, haha, et un index. Avec l'index, nous viendrons appuyer sur les cordes à proximité, c'est-à-dire pas trop loin, soit sur cette corde-ci que nous appellerons donc la corde-ci, soit sur cette corde-là que nous appellerons donc la corde-mi. Et nous obtiendrons les 2 accords suivants, bling et blang. C'est très facile. Bling, c'est facile, mais il ne faut pas toucher les cordes à côté. Bling et blang, comme j'ai montré tout à l'heure. Exercice pour la prochaine fois, sur un cahier propre, 10 lignes de bling, 10 lignes de blang.
1: Vous avez reconnu Bobby Lapointe et sa leçon de guitare sommaire. Des guitaristes, mais également des trompettistes. Un grand standard de la musique espagnole par un groupe allemand. Ce groupe allemand s'appelle l'orchestre de James Last, et voici Granada. Et c'est libre parcours.

C'était à l'instant Roberto Delgado et son orchestre avec sa version de Granada. On va rester avec l'Espagne, version latino, toujours, mais cette fois-ci avec Herb Alpert, sa trompette et son orchestre, avec ici Coco Loco. La radio de toutes les musiques, l'émission des autres musiques, c'est Libre Parcours sur Mercure.

0: On connaît le Mexicain basané de Marcel Amon, mais un peu moins cette chanson qu'on vient d'écouter qui est sur la même thématique. En guise de Mexicain, c'était Marcel Amon dans les années 70. Et on remonte le temps en 1967 avec cette fois-ci Daniel Gérard.
1: González.

Les filles du téléphone, la version française de Music to Watch Girls By, qui avait à l'origine été composée et interprétée par Andy Williams. Ici, c'était Lucky Blondo. Et on retrouve la version originale tout de suite, cette fois-ci, toujours en 1967, par celui qui l'a composée, donc Andy Williams. Et ensuite, eh bien, nous écouterons une version plus orchestrale par l'orchestre de Reconiff.

moi. Natacha et moi, Boris, Yvan, Boris et toute la troupe, c'était Marie Laforêt. Et on va retrouver une autre Natacha, celle de Caudry et les Cha-Cha-Cha. Natacha.

0: Ah, c'est le principe de libre parcours, hein. C'est vrai que c'est pas très courant d'entendre ça. C'était Caudry et les Cha-Cha-Cha avec Natacha, une chanson enregistrée en 1959, un groupe qui était plus connu pour son fameux Cha-Cha-Cha des tons, souvenez-vous. Ben, la voici, le voici ce Cha-Cha-Cha des tons, mais une version toute particulière chantée par Jean-Noël Dupré en 81.
1: Une

Le pêcheur, c'était Henri Tachan sur les platines de Mercure. La seule radio à vous passer du Henri Tachan. Et peut-être aussi la seule à vous passer cette chanson assez peu connue de Renaud. La pêche à la ligne.

La cabane du pêcheur, c'était Francis Cabrel, et juste avant, une chanson finalement pas si méconnue que cela, de Renaud. Une autre façon de pêcher. Encore une autre, une dernière façon que l'on a de pêcher, c'est les chœurs. Et cette fois-ci, une chanson assez inédite, même d'ailleurs complètement inédite, de Boris Vian, qu'on écoute tout de suite. C'est un collector, La pêche des chœurs. Boris Vian, inédit, sur Mercure, dans Libre Parcours.